0: Puis Ida Holmes, la directrice artistique de Centaure aussi, elle est tombée amoureuse de la production. Puis Rebecca Gibbion, la metteuse en scène de cette production anglophone.
1: Ils t'ont confié le mandat de traduire.
0: Mais moi, je suis la traductrice de Marie-Claude Verdier. Je suis très chanceuse. Alors, puis nous sommes des collaboratrices de longue date. Alors, moi, j'ai signé la traduction. Puis c'était tout un processus de traduction qu'Olivier connaît très, très, très bien.
1: Ben
0: lui
1: oui,
0: aussi.
1: Parce que...
0: Oui, bien sûr. Alors, oui. Puis pour moi, c'était comme de pur plaisir m'asseoir dans ce théâtre au Centaure puis vivre ça. Oh, c'était formidable.
1: Mais t'as aussi traduit d'autres textes acclamés, notamment Amaryllis and Little Witch de Pascal Bruhlmans. Je ne sais pas si je le dis bien.
2: Bruhlmans,
1: oui, c'est ça. Voilà. Moi, puis les prononciations, c'est un peu ma bête noire, qui était finaliste en 2020 au prix du gouverneur général.
0: Pour la traduction.
1: Pour la traduction.
0: Tout à fait.
1: Voilà.
0: Tout à fait.
1: Et ta traduction de The Problem with Pink d'Erika Tremblay-Roy a été finaliste pour le prix Tom Andrews pour Jeune Public en 2021 et tu as co-dirigé, toi, le 18e du Jamais lu.
0: Imagine-toi. Ça s'est passé avec Pascal Bruhlmans, en fait, puis il y avait un focus cette année sur la dramaturgie pan-canadienne, puis il y avait un échange entre anglophones et francophones, puis c'était formidable.
1: Wow.
0: Oui. Alors, tout ça a commencé avec le Jamais lu. Alors, merci au Jamais lu, merci à Marcel Dubois. Vraiment.
1: En tout cas, c'est dynamique, Olivier, le milieu du théâtre avec le CEAD et tout. Je sais que toi, tu y contribues beaucoup, mais le festival Jamais lu, d'ailleurs, c'est présentement, là, ce que je dis niaiserie.
0: Oui,
1: là.
0: Oui.
3: Non, absolument. C'est à court, là. Il y avait une lecture à 17h, il y en a une autre à 20h. Oui, je suis tout en train de manquer ça, là, en étant pas à Montréal.
1: Ben, comme quoi, tu sais,
3: à moins de... Regardez la programmation, là, jamaislu.com.
1: Ça termine quand?
3: Samedi.
1: Donc, encore le temps, demain et samedi. Moi, demain, je vais malheureusement... Pas malheureusement, je vais voir Quichotte au théâtre, au TNM. Fait que... Je vais peut-être essayer de me reprendre samedi. Voilà. Et la question...
0: La
1: question,
0: vrai.
1: Alors, voilà. Pour toi, que peut le théâtre, Alexis?
0: Pour moi, c'est tout ce qu'on vient de dire, mais aussi, il y a le côté rituel, que c'est comme se rassembler autour du feu, comme ou de la place de village, qu'on invoque en effet... dans la pièce, dans le texte de Zynga. Mm-hmm. C'est vraiment pour moi ça, être ensemble, partager un moment en live, en real time, comme on dit en anglais, mais vraiment comme vivre ça ensemble. On ne peut pas comme toucher pour aller à la toilette ou prendre... Tu sais, c'est comme on est là.
1: Ouais.
0: On est là ensemble, puis il faut vivre ça, il faut l'assumer, en effet, l'expérience. Puis aussi, il y a ce partage entre le public. Puis ce qu'on crée avec Tatiana sur scène, le personnage de Tatiana sur scène et de la reine, c'est vraiment ce moment de face à face, de confrontation, mais aussi de convivialité, de partage.
1: Voilà. Et là, tu viens de parler de Tatiana qui n'est pas là, mais on va parler d'elle. On va parler d'elle aussi. Tatiana, brièvement, là, ce que j'ai comme information aussi, elle est belge d'origine congolaise, diplômée du Conservatoire d'art dramatique de Montréal, artiste multidisciplinaire. Elle est cofondatrice du théâtre de la Sentinelle. Le projet qu'elle mène au sein de sa compagnie, et là, le titre est « Donner voix aux communautés noires sur les scènes québécoises » a été salué en 2025 par le prix Initiative Nouveau Regard du CQT. C'est quoi le CQT, ça?
2: C'est le Conseil québécois de théâtre.
1: De théâtre, ouais. Voilà. Alors, avec Nzinga, tu l'as mentionné, Olivier, elle explore ses racines ancestrales en affirmant sa voix d'artiste diasporique contemporaine. Et là, j'ai envie de vous lire la quatrième de couverture, parce que quand même, on va commencer à parler du sujet. Moi, je trouve ça toujours important qu'on connaisse bien les invités, parce que, comme ça, je pourrais dire, on voit qui est derrière la démarche et qui est derrière le projet. Alors, c'est l'extrait d'une tirade. On pourrait, pas une tirade, mais un extrait de ce qu'elle va dire. Comment on dirait ça, Olivier? C'est pas une tirade, là, quand... parce qu'elle est toute seule en scène. Hein? Une citation.
3: Ah oui, une citation.
1: Une citation, voilà. C'est là, sur

0: saine, entourée de mes potes collaboratrices, artistes, âmes sœurs, que je me trouve et me retrouve. C'est là que je me sens chez moi. C'est là que je repère ma place dans l'ordre des choses. Si pas au Congo, au moins sur scène. Ça veut dire quoi, ça, Bibi? Si pas au Congo, au moins sur scène. Comment tu...
1: Si je l'applique à moi, je dirais comme Bibiche. Si pas au Congo, au Québec, dans le sens où peut-être que là-bas j'ai déjà ma place, mais sur scène, j'aimerais aussi avoir cette portion-là de moi qu'on regarde en tant que comédienne ou en tant que l'autrice d'un texte ou en tant que régisseur ou régisseuse d'un show.
0: Ouais. Et puis on a à l'intérieur même du livre une information quand même importante qui permet aussi de situer le sujet même de la pièce. Née au Congo, Tatiana Zinga Botao a grandi à Bruxelles avant d'emménager au Québec. Adulte, elle découvre qu'elle partage son nom avec une reine qui a régné au 17e sur un vaste territoire africain. Seule sur scène, l'artiste retisse le fil ancestral qui la relie à son aïeul tout en suivant le triangle Congo-Belgique-Canada qu'elle a elle-même parcouru. Donc, on est dans une trajectoire et une quête d'ancrage, on pourrait dire aussi.
1: Hein. Exactement, oui. Et aussi, c'est pour... un peu, pour consolider le sort, on a connu un triangle qui n'était pas beau.
0: Un triangle des Bermudes.
1: qui était commercial, qui était la traite. Puis là,
0: Là,
1: elle fait un autre triangle avec fierté, avec posture, une autre posture qui fait que...
0: Ouais.
1: On a fait un jeu de mots justement avec ce mot triangle-là
0: sur les trois continents. Je suis contente que tu le mentionnes parce que franchement, je ne l'avais pas vu, mais ça m'apparaît clair. Là.
1: Oui, exact. Oui.
0: Ouais. Et puis, elle dit, vous êtes donc convoquée à la place du village pour y rencontrer ces deux Nzinga séparés par des siècles, mais liés par la culture et la transmission. Des Nzinga qui racontent, qui confrontent, qui dansent, qui pleurent, qui rient. Un récit théâtral sur la souveraineté, la légitimité, le respect, la sororité et les angles morts de l'histoire. Nzinga, cette jeune qui apprend, Nzinga, cette aînée qui enseigne. Alors, on va les avoir les deux ensemble sur scène. Et avant de nous plonger, on va écouter une chanson d'une artiste congolaise que j'ai découverte qui s'appelle Céline Banza.
1: Terembi. Oui.
0: Et vraiment, vous allez voir, elle s'accompagne à la guitare, c'est extraordinaire. Mm-hmm. On écoute ça, puis on vous revient. Mm-hmm. Il y aura une petite pause publicitaire à travers ça. On écoute et on vous revient. Restez là.

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6: Alors, vous êtes toujours à Libraire de Force ce soir, émission. En fait, je partage l'animation avec Olivier Sylvestre. Olivier, t'es toujours là?
7: Je suis toujours là.
6: T'es toujours là.
7: C'est magnifique ce qu'on vient d'entendre, d'ailleurs. Hein? Je vais entendre le nom de la chanteuse.
6: Bon, écoute, justement, parce que je voulais que Bibiche en reparle, c'est Céline Banza, B-A-N-Z-A. Elle est née en février 97 à Kinshasa. C'est une chanteuse ethnomusicologue, auteur, compositrice, interprète, évidemment, de la République démocratique du Congo. Et puis, tu disais quoi par rapport à cette... toi aussi, t'as aimé beaucoup cette chanson-là.
8: Oui, j'ai beaucoup aimé. Et je suis contente pour ce choix-là aussi. Et Olivier, on avait des choix. Hein?
6: Oui, elles m'ont dit qu'elles t'avaient envoyé des choix, finalement.
7: Écoute.
6: Ça s'est perdu dans tes courriels.
8: Mais c'est pas grave parce que Céline, c'est un bon choix. Donc là, elle chante en Kingwandi. Le Kingwandi, c'est la langue du président d'avant, Mobutu, donc le président dictateur. Elle est originaire de l'Équateur aussi. Et effectivement, comme on dit, elle fait beaucoup, elle joue beaucoup, en tout cas, elle chante beaucoup avec sa langue natale. Et comme j'expliquais, on a 4 langues nationales, mais on a plusieurs autres langues. Et donc, le Kingwandi, c'est vraiment très subtil, mais comme le ton même de la chanson, elle parle un peu d'elle, de son enfance, de la terre qui la relie un peu à... Tu sais, qui est la source un peu de l'inspiration par rapport à cette chanson-là. Donc, pour moi, Céline, c'est... top.
6: Alors, une découverte, tu vois, Olivier, ça m'a permis de faire... J'ai fait des recherches, puis je suis tombée sur elle, puis là, je me suis bien écouté toutes ses chansons, parce qu'elle est quand même assez jeune, là, mais elle décolle en ce moment, donc une artiste à suivre. Alors, si vous êtes d'accord, on plonge, ça y est, on va parler des étapes du projet, de son origine jusqu'à sa création et maintenant la publication. Donc, j'ai parlé juste avant la chanson des deux Nzinga, hein, parce qu'on va avoir en scène ces deux femmes-là. Mais j'aimerais qu'on parle de votre processus d'écriture à vous deux, Alexis et Bibiche, et aussi de la collaboration de Tatiana, parce qu'elle joue en quelque sorte son personnage sur scène. Comment s'est passée l'écriture collective? Et d'ailleurs, vous avez formé un collectif qui s'intitulait Les Trois Brodeuses. Alors, racontez-nous ça, là, on vous écoute. Puis, Olivier, tu te gênes pas, si tu as des choses à dire.
7: Hein? Oui.
8: Ben ouais, c'est ce projet-là, ben c'est le projet de Tatiana. C'est elle qui a voulu, parce que comme on le dit aussi dans le texte, en fait, tout ce que Tatiana, d'où est-ce que c'est parti, et puis son souhait, tout est mis dans l'ouvrage.
6: Ouais.
8: D'où est-ce que c'est parti, comment c'est né. Donc, c'était ça, comme elle dit, au début de sa carrière, tokenisée, etc., etc. Donc, ça fait qu'à un moment donné, elle en a eu marre, elle s'est dit « OK, moi, je veux jouer ».
6: Attends, là, tu as dit quelque chose que le commun des mortels
8: ne connaissent pas. OK.
6: Tokenisé. Qu'est-ce que ça veut dire? Token, c'est volé, là. Mm-hmm. Tokenisé.
8: Lisez le livre.
6: Oui! Tu t'en sors bien.
8: Non, mais c'est ça. C'est vraiment le fait que, bon, elle s'est dit, elle est dans des grosses affiches.
6: Ouais.
8: Mais quand on va voir le show, elle a une repartie courte comme ça, où elle doit dire peut-être 3 mots seulement, puis c'est tout.
6: Donc, c'est l'utilisation de l'image de la femme noire.
8: Exactement.
6: Parce que c'est parce que pour remplir des
8: cases,
6: c'est
8: vendeur. C'est vendeur. Et donc, à un moment, elle se dit, j'en ai marre. Moi, je veux occuper la scène. Puis, je veux jouer. Je veux être dans un show où je parle du début à la fin. Alors, pour faire ça, comment je m'y prends? Ben, elle allait chercher ses autrices en se disant, ah, je vais le faire avec Ya Bibich, parce que moi, elle m'appelle Ya Bibich. Au Congo, ça veut dire le terme Ya, ça veut dire grande sœur.
6: Grande sœur.
8: Donc, elle dit, OK, je vais le faire avec Ya Bibich et je vais le faire avec Alexis Delmon, parce que toutes les trois, on s'est retrouvés dans deux projets croisés.
2: OK. En même temps.
8: En même temps.
2: Au voilà. Jamais lu. 2017.
8: C'est ça.
6: Encore donc, une fois, on remercie Jamais lu.
8: Mais tout à fait. Jamais lu, là, oui. C'est quelque chose.
2: Vraiment.
8: Donc, c'est ça, ces croisements ont fait que comme on se voyait souvent, donc quand elle est venue avec ce projet-là en disant « Moi, j'ai envie de ça ». Et on embarquait parce que nous...
6: Mais pourquoi elle ne l'a pas écrit toute seule? Pourquoi elle vient vers vous deux?
2: Mais c'était né, l'idée, c'était né, c'est parce que Tatiana avait eu l'idée au début de faire partir un projet documentaire qui raconte comme l'histoire minière du pays, puis l'implication des comme de l'industrie canadienne minière là-bas. Puis il y a beaucoup d'enjeux, toujours à creuser, c'est sûr. Mais en même temps, ce qui m'avait frappé, moi, c'est comme elle nous avait raconté ses histoires de sa famille, puis ce qu'elle avait appris un peu comme de la reine. Puis moi, je me suis dit, mais ça, c'est la pièce. Alors, c'est un peu ça. Nous avons mis tout ensemble comme une salade ou peut-être dans une chaudière comme une soupe. Et puis, c'est comme ça que ça s'est né. Puis aussi, il y avait les deux projets. Puis un des projets, c'était vraiment problématique. Je ne veux pas mal dire, ou je ne sais pas, avec mauvaise langue, mais c'est juste pour dire qu'il y avait une Française qui est venue et d'une certaine façon, elle a colonisé les Québécoises de son projet. Puis c'était pendant cette expérience vraiment, vraiment directe de la colonisation que nous avons vécue tout ensemble qu'on s'est retrouvés.
6: OK.
2: Puis aussi, en plus, Tatiana a monté une révolution, une résistance active contre la colonisatrice française. Et là, c'était tellement après, c'était vraiment rigolo. Là, dans le moment même, c'était vraiment souffrant. Mais en même temps, c'était comme elle a incarné un peu la reine sur scène. Alors, il y avait tous ces morceaux, tous ces fils. Mm-hmm. Et alors, c'était vraiment né dans la sororité de nous trois. Mm-hmm. Et Bibiche?
8: Oui, et je pense aussi que, comme tu demandais tantôt pourquoi elle n'a pas écrit, ben, je pense que ça, c'était beaucoup de choses. Comme pour elle, je me dis, hein, un peu la connaissance, c'est comme, c'est beaucoup de choses. Si elle veut écrire, qu'est-ce qu'elle écrit exactement? Elle part d'où? Et puis, il faut considérer aussi qu'au départ, elle est comédienne. Elle n'est pas nécessairement autrice. Mm-hmm, mm-hmm. Donc, si elle veut faire ce projet-là, ben, elle a besoin de travailler avec des autrices aguerries, entre guillemets, sans vouloir Voilà. C'est vraiment d'y aller avec ça. Parce que si elle écrivait elle-même, elle allait écrire justement toutes ces choses-là.
6: Ah ouais.
8: Et puis, ça allait être un show peut-être un peu plus long. Donc, à un moment donné... Mais quand même, le fait qu'elle soit comme le point focal, central de cette affaire-là, ça a été comme, OK, qu'est-ce qu'on toilette? Mm-hmm. On toilette, on enlève. Qu'est-ce qu'on met de côté pour qu'on garde une certaine cohérence? Parce que toute la matière qu'on a, qui n'est pas dans le livre, peut faire même deux autres shows, si elle veut. Donc, elle pourra toujours avoir le temps d'aller puiser à l'intérieur pour partir encore autre chose et encore autre chose et encore autre chose. Mais à ce moment-là, c'est comme, OK, on va être focus. Il y a une urgence. Puis j'ai envie, surtout justement galvanisée par cet événement-là qu'il y a eu avec cette personne qui était venue pour faire un travail et qui est aussi vraiment partie dans tous les sens. C'est comme, comment ramener tout ça et rester centré pour avancer. Mm-hmm. Parce que la frustration de toutes les Québécoises qui étaient dans ce projet, c'était comme, mais ça n'a aucun sens. Nos histoires ont le droit d'être entendues. Nos histoires ont le droit d'être écoutées. Parce que cette personne avait rassemblé des gens qui avaient des particularités, qui avaient des choses à dire. Vraiment, c'était un travail qu'elle leur avait fait faire. Et c'était génial, c'était un travail personnel où chacune puisait à l'intérieur d'elle par rapport à sa vie et emmenait quelque chose en surface. Sauf qu'au moment de la restitution, elle, elle a pris trop de place et elle a minimisé la place des autres. Parce que je pense qu'en écoutant les histoires des unes et des autres, elle était comme « Ah tiens, mais moi aussi je peux écrire ». Sauf que quand elle est venue, elle a ramené juste autre chose qui était trop... Qui était aussi, c'est vrai que c'était peut-être une expérience qu'elle avait vécue, mais qui est un peu le commun de ce que beaucoup de personnes, on va dire des personnes blanches, peuvent vivre quand ils vont dans des pays où, ils sont la où ces personnes sont la minorité. Ou quand...
7: Non, mais en fait, je voulais me permettre parce que justement, ce que je trouve beau, moi, dans le projet Nzinga, c'est que Alexis et Marie-Louise Bibiche, vous êtes vraiment mis au service de l'histoire de Tatiana.
8: Exactement.
7: En fait, c'est ça qui est beau. C'est parce qu'on est beaucoup dans l'autofiction, hein, au Québec, à la fois dans le théâtre, dans la littérature. Puis moi, ce que je trouve beau, c'est qu'en fait, vous vous êtes carrément effacé, mais en y mettant du vôtre, c'est-à-dire Alexis et Bibiche avec votre talent de structure dramatique avec l'histoire du Congo, tu sais, Bibiche, c'est sûr que tu as mis du tien dans tout ça. Donc, à quelque part, vous vous êtes effacé, mais en fait, vous avez mis vraiment votre technique et votre souffle au service de l'histoire de Tatiana. C'est ça que je trouve beau, en fait.
8: Exactement. Justement, la technique, c'était vraiment la broderie. Parce que ce qu'on a fait, et on a passé beaucoup de temps à trois, quand même, qu'on se dise, parce que on était là, on discutait beaucoup avec Tatiana, on écrivait, et à un moment donné, on mettait tout ensemble. C'est comme une mise en commun, et
2: Prochaine fois.
8: On avait des ciseaux.
2: Oui, oui.
8: C'était vraiment ça, c'était de la broderie.
2: Puis
8: on coupait,
2: scotch.
8: On collait.
2: Oui.
8: C'était, OK, ça, page 11, on ramène ça à page 2 parce que ça matche bien. Et c'est vraiment, on avait besoin d'être visuel parce qu'on collait tout sur un mur.
6: C'est super intéressant.
8: On avait tout par terre et à chaque fois, on était comme... Et quand on était tanné ou qu'on n'était pas d'accord, c'était comme on commence à être fatigué là. C'est comme, non, moi, je ne veux pas que ça... OK, les filles, on va faire un tour. On sortait, on allait prendre un café, on laissait reposer sans disant « OK, on va revenir demain, puis demain quand on reviendra, ça va être plus clair. »
6: Ah, oh, intéressant!
2: Mais après ça, il y avait aussi le massage. Il y avait le collage, puis le massage.
6: Ouais.
2: Puis
6: le massage,
2: c'était qu'on avait retravaillé le texte après, qu'on avait fait le copier-coller, pas le copier-coller, mais le coller.
8: Le coller, plus le coller que le copier.
2: Oui, tout à fait. Puis après, c'était le temps de massage. Alors, c'était vraiment comme travailler le texte, travailler les transitions. Puis aussi, il y avait, juste pour avancer un peu, parce que cette démarche a pris quand même... un peu de temps. Mais après, avec notre metteuse en scène, Albertine Mbitela, qui vient de la France, mais qui est aussi congolaise d'origine, elle est venue, puis pour elle, elle a vu aussi d'une façon rituelle aussi. C'était ça, sa conception de metteuse en scène. Puis elle avait fait un travail... tu vois, Olivier, je te donne le swing un petit peu. elle a fait un travail, elle a coupé du texte, pour que ça rentre dans le mouvement, puis dans la conception sonore, puis aussi parce que le plateau, la scène devient le territoire, en effet.
6: Ouais.
2: Alors, on essaie de désigner ce parallèle entre le pays, la carte, mais aussi le théâtre.
8: Et je pense aussi que ça a arrangé beaucoup Tatiana, vu que quand on avait écrit, c'était comme, oh là là, ces filles, elles écrivent trop, elles parlent trop. C'est vrai, c'était des pans de texte longs comme ça.
2: Tout
8: et puis, c'est vrai, on la comprend en tant que comédienne. C'était comment je fais pour avaler tout ça.
6: Ben,
8: même si, c'est une comédienne aguerrie qui a fait le conservatoire, mais c'était comme, OK, comment j'avale ces textes-là.
6: Alors nous, on va cesser de parler, on va retourner en musique, en espérant que mon deuxième choix musical va plaire. On change d'univers, alors toujours une Congolaise, Rebo Chulo.
8: Oh mon Dieu!
6: Alors, Mobambo, vous allez voir, je pense que tu la connais. On écoute ça et on vous revient, restez avec nous.
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2: Alors, ça danse dans le studio, mesdames et messieurs. Tu as aimé ça, Olivier?
3: J'ai adoré. C'était complètement différent de la première, mais oui, vraiment, j'ai adoré.
2: Oui, puis bien évidemment, je viens d'avoir un cours 101 sur cette autrice, compositrice, interprète qui a à peu près le même âge que Céline Banza tantôt. Elle est née aussi à Kinshasa. Et puis, elle est impertinente. Hein,
4: elle est d'une impertinence incroyable. C'est succulent. On aime ça.
2: Alors, nous, on continue de vous parler de Nzinga. Et donc, là, on plonge, puis on va voir aussi ta participation, Olivier, qui est assez importante.
3: Oui.
2: Et d'abord, j'avais une citation que je voulais lire qui est dans l'avant-propos. J'imagine que tu as quelque chose à voir dans l'avant-propos, Olivier. Hein, j'imagine que tu as recueilli...
3: Hein? Oui, ben oui, mais c'est surtout les autrices, vraiment.
2: Les autrices,
3: je veux pas rendre le crédit, mais
2: okay.
3: Oui, oui, oui.
2: Alors, Nzinga répond à ce besoin viscéral de retrouver les voix ignorées, mises de côté, assourdies, tues, mais nécessaires pour accéder à notre humanité complexe et colorée. Elle rejette les stéréotypes et exhume les histoires ensevelies dans nos passés particuliers et collectifs, puisant dans un vécu afro-diasporique qui touche à des enjeux post-coloniaux profondément actuel. J'ai souligné la finale, là. Vécu afro-diasporique, puis les enjeux post-coloniaux actuels, parce qu'il y en a toujours, n'est-ce pas?
4: Mmh. Énormément.
2: Énormément. Là, on va parler de la différence entre l'œuvre publiée et la pièce, parce que moi, je tiens un livre dans mes mains. Malheureusement, je n'ai pas vu la pièce. Il faut quand même mentionner qu'elle a fait une tournée. Elle a été jouée la première fois au Centre du théâtre d'aujourd'hui, le 6 novembre 2023. Et depuis, elle est en tournée. On a une page où il y a toutes les tournées 11 lieux culturels, Montréal, Ottawa, Sherbrooke, Toronto. Et puis, Alexis, tu me disais qu'elle va être rejouée l'année prochaine.
5: Oui, à la Maison de la culture à Rosemont.
2: Oui, donc on va surveiller ça, là.
5: Oui,
2: suivre. J'aimerais beaucoup l'avoir jouée, effectivement. Mais en quoi c'était une difficulté? Et d'abord, qui a eu l'idée de la publication?
4: On voulait tellement, et on voulait même si possible à la première, mais c'était on avait beaucoup de choses à gérer en même temps. On était deux autrices orphelines.
2: Parce que moi, Olivier m'a dit que c'est toi, Bibiche, qui étais allée vers lui.
4: Oui, exactement, mais c'est parce que j'ai beaucoup parlé avec Alexis, et on se lâche pas, on s'appelle bro. Comme les trois brodeuses, là, c'est comme « Hey, yo, bro! »
2: Ah oui, tout à fait.
4: Et on cherchait beaucoup, jusque justement à ce que je connaisse cette casquette-là d'Olivier.
2: D'Olivier,
4: et
2: une
4: on s'est dit
2: «
4: OK, c'est « Let's go », ça va être la personne, parce que voilà.
5: Puis aussi, on a lu le descriptif de Hamac Théâtre, de la voix singulière.
2: Oui.
5: Mettre en lumière la voix singulière et... On avait cru dans cette voix singulière de notre texte.
2: Mm-hmm. Alors, Olivier, on t'écoute là-dessus. Là.
3: Oui. Ben, en fait, moi, avec Hamac, avec la collection théâtre, là, ce que je veux, puis j'en suis vraiment fier, c'est vraiment de publier des pièces, souvent une première publication d'auteurs, d'autrices. J'ai publié Anna Sanchez, Julien Beausseg, c'est leur première publication. Puis pour moi, c'est vraiment, ça me tient vraiment à cœur de donner un espace parce que. On s'entend en théâtre, on fait pas ça pour l'argent. Là, la publication, si on en vend 200 copies, on est content. Là. Donc, c'est vraiment aussi pour la mémoire du théâtre québécois, pour la mémoire de ce qui... Parce que le théâtre, c'est tellement éphémère. Moi, je veux que ça continue à vivre. Puis je veux que Nzinga et les autres pièces soient lues dans les écoles secondaires.
2: C'est ça.
3: Que ça puisse être accessible, cette histoire-là, et pas que ça s'éteigne pas, finalement, après la fin du spectacle. Puis, quand Alexis et Bibiche sont venus me voir, en fait, on a regardé le texte, puis moi, je me suis dit, OK, ça, c'est super, ça, c'est une très, très bonne partition pour Tatiana, pour jouer. Maintenant, on va en faire un objet littéraire. On va en faire un objet qui va pouvoir être publié. Puis on a travaillé vraiment fort dans ce sens-là à faire qu'est-ce qu'on veut qu'il reste en fait dans la publication. Puis comment on travaille les choses. Puis je suis vraiment content et fier du travail qu'on a fait parce qu'on a travaillé fort, je pense, hein, dans
2: vraiment
3: les trois ensemble.
5: Ouais.
2: Tellement, parce que moi, comme je n'ai pas vu la pièce, évidemment, Olivier et moi, on s'est parlé avant de tenir l'entrevue aujourd'hui, mm-hmm. puis je disais, Olivier, est-ce qu'il y avait deux comédiennes sur scène? Il disait, non, il n'y avait rien qu'une. Mais nous, quand on lit, là, on a, à un certain moment, il y a Tatiana et il y a la reine. Mm-hmm. Donc, là, on a vraiment l'impression, parce que c'est des répliques séparées, là. Mm-hmm. Mais en réalité, c'était pas ça sur scène, là.
4: Elle jouait les deux.
5: Puis elle portait le parallèle entre les deux femmes dans son jeu.
2: OK.
5: Et dans la posture.
2: Ah, c'est tout un défi, mais qu'on ne pouvait pas voir au niveau du livre. C'est pour ça, Olivier, que tu as donc réaménagé le texte, on pourrait dire, ou quoi?
3: Bien, ce n'est pas moi qui l'ai réaménagé, c'est les autrices. Mais
2: oui,
3: moi,
2: exactement.
3: Mais là-dedans, puis je crois vraiment à ça aussi. Puis ça, c'est l'avantage, parce que des fois, comme auteur, je le dis aussi, on le texte, là, on le travaille jusqu'à la dernière minute, quoi. On le travaille jusqu'à ce que la première arrive. Puis là, il y a des spectateurs, le public dans la salle, puis des fois, on a le nez tellement collé dedans qu'on sait même pas. On sait même pas quel impact ça va avoir sur le public. Finalement, on sait pas ça va être quoi le spectacle. Puis, puis je me dis, là, on avait le luxe d'avoir un pas de recul, puis de faire, ben voici, on a eu 30 représentations au théâtre d'aujourd'hui, par exemple, je sais pas combien. Puis là, vous avez passé à travers ce moment-là, vous avez vu, vous avez rencontré le public. Là, maintenant, qu'est-ce qu'on fait? Est-ce qu'il y a des choses que vous avez envie de changer? Est-ce que vous avez des trames que vous avez envie de préciser? Tout ça, puis c'est là que moi j'ai dit, ben en fait, ce qui serait vraiment intéressant, c'est que les deux trames soient vraiment tissées, c'est-à-dire que la trame de Tatiana et de son aïeule, la reine Vinga, qu'elle soit vraiment tissée et que les parallèles soient vraiment un peu plus, pas évident, mais un peu plus clair. Puis, donc, on a travaillé un peu dans ce sens-là, ce qui fait que, en fait, l'objet scénique, l'objet qui est joué, qui va continuer à être joué, est assez différent, en fait, du livre, mais je pense que ces deux objets qui vivent et qui ont
2: c'est deux expériences différentes, on pourrait dire.
4: Oui, voilà. C'est ça. Moi, je suis plus partant même de dire que c'est deux expériences différentes, parce que dans le livre, même quand si tu lis le livre avant et que tu t'en vas vers le show, tu peux comprendre cette dualité-là visuelle des mots, mais il est incarné sur scène. Et le travail avec Olivier, justement, ce qui était aussi génial, c'est que comme le show était déjà créé, ce qu'il nous demandait de faire, on n'a pas inventé la roue. Ce qu'on a fait, on est juste allé puiser dans notre stock qu'on avait déjà, pour que aussi Tatiana, qui quand même de qui part l'expérience, ne se sente pas aussi mal en se disant ben vous avez fait n'importe quoi là, vous emmenez les gens ailleurs. Non, pas du tout. C'est-à-dire que on est vraiment allé prendre surtout dans tout ce que la mise en scène avait mis de côté, parce que c'était incarné par la posture, le décor, la lumière, etc. On l'a juste ramené. Puis arriver à faire que, par exemple, certaines partitions de Tatiana sur scène, au lieu que ce soit... Tu sais, sur scène, on voit Tatiana qui parle.
2: Ben
4: mais dans le livre, on voit Tatiana, la reine.
2: Exactement,
4: Et donc, voilà, ça se tenait. Pour nous, ça collait perfecto.
2: Wow! Mais donc, en fait, on n'a même pas le choix d'acheter le livre.
3: Exactement.
2: Ben, moi, je trouve...
3: On apprend plein de choses aussi sur le personnage.
2: Ben oui, puis là, on n'a pas parlé de la fameuse reine Zinga, là. Écoute, là, j'ai encore une page de questions, là. Vraiment, je suis découragée. Les filles, il va falloir revenir. Il nous reste à peine 2 minutes, là. Je savais que ça se passe toujours de même avec vous autres. C'est pire encore que d'habitude.
5: Oui.
2: Donc, on a trop d'affaires à se dire. Mais il faut parler de la reine Zinga aussi. On n'en a pas suffisamment parlé. Il y avait plein de sujets que je voulais aborder. Aussi, la question de ta valeur comme artiste noire, la discrimination et tout. Il y a plein de choses. Et puis moi, j'aurais aimé ça aussi, Alexis, t'entendre sur toi comme femme blanche, comment tu t'es sentie.
5: Oui, j'ai toute une histoire à te raconter, c'est sûr.
2: Ah oui, mais on n'a malheureusement pas le temps. Il va falloir qu'on trouve une autre façon. Olivier, quand tu seras revenu là,
4: ben
2: on
4: oui.
2: trouvera
4: moi,
2: une...
4: Moi, je suis partant pour revenir.
2: Ah
4: toujours.
2: Oui, parce qu'on fera un spécial, je ne sais pas, on trouvera un angle. Mm-hmm. Hein, Alexis?
3: Ben oui.
2: Pas Alexis, voyons, je suis toute mêlée d'un nom. Olivier, on trouvera un angle, mais parce qu'on n'a pas abordé la moitié de ce qu'il y avait à dire. Mais en tout cas, moi, je trouve que c'est un livre qui nous apprend énormément de choses aussi sur le Congo, dont on connaît peu, finalement, les Québécois en général.
4: Mm-hmm. Et puis, si on doit se fier aux informations pour connaître le Congo, c'est mal barré.
2: Mm. Ah, oui, mal barré, ça fait. Ouais. Non, vraiment. Donc, et toi, tu reviens tout juste, d'ailleurs, je pense.
4: Oui, j'ai lancé un festival à Kinshasa.
5: Oui, il faut, faut qu'on parle.
2: Ah oui, bon, c'est peut-être
5: c'est
2: ça, notre angle d'attaque.
5: Oui, c'est très riche.
2: On parlera de... Il y a peut-être chose... Et là, il y a Amélia qui me glisse dans l'oreille. Il faut y aller. Alors, mesdames, merci d'avoir accepté notre invitation.
5: Oh, merci, Linda.
4: Merci beaucoup.
2: Puis, bonne chance pour la suite. Puis, Olivier, ben j'ai hâte de te voir, la binette, là.
3: Oui.
2: On se revoit bientôt. Avant de se rencontrer au Théâtre d'Avignon, peut-être cet été, hein, parce qu'on va se croiser là-bas, apparemment.
3: Voilà. On fait une spéciale à Avignon.
2: Ouais, moi, j'ai un petit côté jet set aussi, là, quand même. Bon, ben voilà, ben merci encore. Et
4: mais puis, merci beaucoup pour cette invitation.
2: Merci. Alors, restez avec nous. Je vous reviens tout de suite après cette pause publicitaire.
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0: Alors, vous êtes toujours à Libraire de Force, Linda Dion au micro. En ce 7 mai 2026, nous abordons la deuxième heure. Et comme je vous l'ai dit d'emblée, en tout début d'émission, j'ai réalisé une entrevue en février dernier avec l'autrice Geneviève Dama, qui était... au Québec, là, dans le cadre du Salon du livre de l'Outaouais, et elle a fait paraître chez Ventricule Gauche un texte qui s'intitule, en fait pas un texte, un recueil de nouvelles qui s'intitule « Duras en 15 minutes ». Alors, j'ai réalisé cette entrevue et puis, ben, je voulais, dans le fond, ce que vous allez entendre, là, c'est pas du direct pour faire changement. Alors, il y aura comme un premier bloc d'entrevue que vous allez entendre pendant les 27 prochaines minutes et après ça, à compter de 19h30, un deuxième bloc. Alors, je vous laisse, j'explique tout dès le début de l'entrevue. On écoute ça ensemble. C'est parti. Alors, je suis en présence de Geneviève Dama. Nous sommes le 17 février et puis ben, Geneviève vient de lancer ce soir son recueil de nouvelles durant 15 minutes. Geneviève Dama, bonsoir.
1: Bonsoir.
0: Ça va bien?
1: Ah oui, je suis ravie d'être ici.
0: Pas trop fatiguée après le lancement?
1: Non, parce que c'est un plaisir, on se plein d'énergie, hein. C'est de belles rencontres, oui. C'est de beaux échanges.
0: Donc, ça avait lieu ce soir à la librairie du Square Outremont, et puis ben, moi, je fais une entrevue avec toi qui sera diffusée un peu plus tard, et puis en fait, je voulais profiter de ta présence à Montréal, puisque Geneviève, tu nous viens directement de la Belgique, et tu es au Québec du 16 au 22 février, alors c'était pour la sortie du livre qui est publié chez Ventricule Gauche et tu vas participer au Salon du livre de l'Outaouais. Tu pars, je pense, jeudi
1: et
0: jusqu'à dimanche et là, tu auras une rencontre, une activité, je pense, un échange avec Michel Plomer qui est une autrice estrienne qu'on aime beaucoup. Alors, ben voilà, Geneviève Damas, on va dire d'emblée qu'on se connaît puisque tu es une autrice dans l'écurie de Éric Simard, un peu comme moi. Tu as publié déjà chez AMAC avec Éric et puis là, ben, tu l'as suivi dans son aventure avec Ventricule Gauche.
1: Oui, c'est vrai que c'est une belle proposition. C'est chouette de participer à une maison d'édition qui démarre et en même temps avec toute l'expérience qu'a Éric Simard puisqu'il s'est retrouvé à beaucoup d'endroits de la chaîne du livre.
0: Absolument, comme libraire notamment. Et puis, alors, quelques informations concernant Geneviève Dama que vous ne connaissez peut-être pas mais qui est très connue en Belgique parce que bon, tu es dramaturge, romancière, comédienne, metteur en scène. Tu es née à Bruxelles en 1970 et tu as quand même publié plusieurs romans. Combien de romans? Déjà, on est rendu à
1: 8
0: romans. Et puis, il y en a en fait, le 8e est à paraître prochainement. On peut déjà en parler. Il s'intitule Trace. Il va sortir chez Grasset au mois de mars.
1: Oui. Ça raconte voilà, l'histoire d'une jeune ado qui... travaille dans le trafic de drogue et à la fois va être stimulée par son professeur de gymnastique qui va trouver qu'elle a un potentiel en athlétisme incroyable et qui va lui proposer de s'entraîner. Et donc, elle va être écartelée entre ces deux projets de vie.
0: Un beau roman qui met une adolescente, on pourrait dire une jeune adulte. On parle d'adolescence ou de jeune adulte à ce moment-là?
1: Je dirais adolescence. Adolescente, je pense qu'elle se considère comme une jeune adulte.
0: Comme une jeune adulte, oui, des fois la nuance. Mais tu as écrit aussi une vingtaine de pièces, et parfois même tu interprètes, tu joues dans certaines de tes pièces. Et parmi les pièces qui ont fait parler d'elle, on pense à la pièce Jackie en 2023, pour laquelle tu as remporté le prix littéraire des jeunes européens, catégorie auteur européen d'expression française. Mais tu as aussi
2: créé ta propre compagnie en 98, la compagnie Albertine.
1: Oui, ben, c'était une volonté, en fait, de proposer des textes, de proposer des créations, de ne pas attendre que les choses nous arrivent aussi, puisque je crois que je me rendais bien compte que ça n'arriverait pas tout seul. Et donc, ben, j'ai démarré cette compagnie seule, mais maintenant, on est 6. Donc, c'est vraiment super. On porte des projets contemporains, des thématiques qui nous touchent et qu'on trouve importantes.
2: Ben, je trouve ça intéressant qu'on parle de... En fait, je voulais amorcer avec parler de toi aussi comme dramaturge, parce que je pense que ça influence beaucoup ton écriture. D'ailleurs, Éric Simard, ce soir, avec qui tu as eu un entretien pendant le lancement, disait des choses intéressantes. Il parlait de ta manière de travailler les personnages et aussi au niveau même de l'écriture, tu sais, qu'il y avait quelque chose de vivant.
1: Mais c'est un rapport à l'oralité, en fait. Voilà, moi, j'entre dans l'écriture par la parole orale, d'abord parce que je viens du théâtre et c'est voilà comment je trouve que chaque fois qu'on parle, on peut entre guillemets savoir d'où on vient, enfin la question du vocabulaire, de l'expression, des fautes de français, et donc voilà, moi c'est là-dedans que je j'entre, ma part littéraire elle est là, et donc dans le roman c'est souvent en fait des personnages qui parlent de façon orale. Dans la nouvelle, parfois oui, parfois non. C'est vraiment, la nouvelle me permet peut-être d'approcher plus une langue littéraire. Voilà.
2: Ah oui, alors c'est une bonne question, ça, parce que tu as publié à ce jour 2 recueils de nouvelles, et puis bon, on parlait d'Éric à l'instant, l'aventure avec Éric Simard commence après la sortie de ton premier roman, Si tu passes la rivière, qui a remporté le prix Victor Russell en Belgique et le prix des 5 continents de la francophonie en 2012.
1: Mais en fait, c'est vraiment un pur hasard, parce que donc Éric Simard était venu à la Foire du Livre de Bruxelles en tant qu'éditeur, et je suis sur le stand où il se trouve. Je parle avec Manon Trépanier, qui est une formidable libraire, et tout d'un coup, il se tourne vers lui et dit « Mais Éric, si tu passes la rivière, c'est vraiment un livre pour toi. » Et voilà, c'est comme ça que ça se noue. Il écoute Manon, puis il le lit, et ce livre lui plaît, et il achète les droits. Et ça me permet, moi, d'aller au Québec, de rencontrer et des libraires, de défendre le livre. Parce que pour un petit éditeur belge, puisque j'étais édité aux éditions Louis Sulquin, c'était impossible de faire une diffusion au Québec.
2: Ah, bien sûr, c'est ça. Et donc, c'est le premier livre que Éric va publier avec toi. Il y en aura 3 autres. Le deuxième, c'est...
1: Histoire d'un bonheur.
2: Histoire d'un bonheur. Et le troisième, c'est...
1: Les bonnes manières.
2: Les bonnes manières.
1: Qui est un recueil de nouvelles. Et là, on commence à faire un travail éditorial, parce qu'en fait, il est publié chez Louis Sulquin sous le titre « Béni Samy Lulu et autres nouvelles ». Et Éric me dit « Non, ça, c'est pas un bon titre, c'est pas une bonne accroche. » Il pense aussi que... il faudrait modifier l'ordre des nouvelles et puis que certaines nouvelles doivent être travaillées parce que, bon, ça marche en Belgique, mais il y a un vocabulaire, une autre manière de considérer les choses pour que le public du Québec puisse les recevoir.
2: Donc, c'est déjà, Éric a un désir de travailler le texte avec toi, et c'est l'aventure qui donne Duras en 15 minutes. Entre-temps, on sait qu'Éric a quitté AMAC, a quitté l'édition pendant quelques années, et quand il revient avec Ventricule Gauche, vous aviez déjà discuté d'un projet d'écriture où tu ferais un recueil. Alors, que pour lui, là, à ce moment-là.
1: Voilà. Alors, j'avais ce désir-là. On avait commencé à travailler là-dessus en 2017. Et puis, ce fait qu'à ce moment-là, j'étais chez Gallimard. Et Gallimard, quand je leur ai demandé, mais vraiment de manière courtoise, ça ne vous pose aucun problème que je sorte un recueil de nouvelles, tout de suite, ça a fait un non, pas du tout. Tout ce que tu fais nous intéresse. Et donc, ça a été arrêté dans l'œuf. J'étais un peu triste, même très triste. Parce qu'on avait commencé à travailler, j'aime le travail que fait Eric, enfin, cette manière de pousser plus loin, de questionner l'écriture, mais voilà. Et puis, quand on s'est retrouvés à l'occasion, je venais pour
2: Métropolis Bleu, le festival, voilà, oui.
1: Le festival, il m'a parlé de cette maison d'édition, et il m'a dit ce projet de nouvelles, est-ce que ça te dirait? Et donc là, j'avais quitté Gallimard, j'étais chez Grasset. Chez Grasset, ils m'ont dit, bah oui, bien sûr, aucun souci.
2: Oui.
1: Et donc voilà, et on a vraiment pu travailler et faire vraiment un travail en profondeur. Il y a eu plusieurs allers-retours. Ouais, c'était vraiment beau. Puis Eric a dégagé une cohérence. Parfois, on écrit des nouvelles éparses et on ne sait pas ce qui les relie. Et lui, il fait ce travail de mettre du lien, de mettre des mots. Mmh. Et voilà, c'était important.
2: Et j'aimerais qu'on parle aussi de ton écriture elle-même. Tu disais, la nouvelle, pour toi, ça te permet de travailler l'écriture autrement. Mais j'ai relevé dans beaucoup de commentaires que la force de ton écriture, c'est vraiment l'empathie pour le genre humain, la main tendue vers l'autre, des personnages, je disais tantôt, qui sont multidimensionnels, qui nous touchent dans leur humanité, toute la question de l'humanité. Et j'aimerais ça que tu nous parles de tes grandes influences. Qu'est-ce qui t'amène à écrire comme ça?
1: Alors, d'abord, je pense que... Enfin, moi, si j'écris, j'essaie de comprendre comment fonctionne l'âme humaine. Et je crois que les gens, ils font tout ce qu'ils peuvent. Ils font de leur mieux. Alors, après, il y a les conditions. Après, il y a la nécessité, etc. Et moi, petite, j'ai vraiment été... Oui, je pense éduquée par ma grand-mère, qui était une femme qui venait d'un milieu...
2: Grand-mère du côté
1: paternel. Voilà, qui venait d'une famille plutôt modeste, alors que du côté de ma maman, c'était une des familles qui avait un peu plus de moyens. Et en fait, comme ils étaient modestes, les filles, elles ne pouvaient pas se marier. Donc c'était une famille où il y avait deux garçons et quatre filles. Donc un des garçons allait devenir prêtre, et l'aîné ferait des études, il allait devenir médecin, et comme ça, il allait faire vivre ses parents et ses quatre sœurs qui n'allaient pas se marier. Et en fait, lui...
2: C'est quoi l'époque à ce moment-là? On est au début?
1: Il naît, donc ce fils-là, il naît en 1896-1996.
2: Ah, 19e
1: fin 19e. Ouais. Ma grand-mère, elle naît plus tard, elle naît en 1910. Mais en fait, ce qui se passe, c'est qu'il est engagé dans la Première Guerre mondiale et en fait, il va mourir. Mmh. Et donc, la famille qui a organisé tout ce projet pour s'en sortir...
2: Il y a le roman là-dedans.
1: Oui, c'est perdu. Et donc, elle reporte le projet sur la petite, qui est née en 1910. Quand le frère meurt, c'est en 1917, elle a 7 ans. Et on lui dit, voilà, toi, tu vas faire des études, tu ne te marieras pas. Et tu feras vivre toute la famille. Et en fait, ma grand-mère, elle me raconte que en fait, ça la terrifie.
2: Ben oui.
1: Mais qu'est-ce qu'elle peut faire d'autre que dire oui? Et donc, elle arrive à l'université, elle va faire des études de pharmacie. Et en fait, ce qui se passe, ce que la famille n'imagine pas, c'est qu'elle fait partie des quelques premières femmes qui étudient. Elle est entourée d'hommes.
2: Convoitée, forcément.
1: Convoitée. Ouais. Et à un moment, mon grand-père demande sa main. Alors, la famille est horrifiée, il ne parle plus pendant des semaines. Et puis, finalement, il trouve un arrangement. Ça veut dire que ma grand-mère va devoir que tout le temps où elle est fiancée, l'argent qu'elle va gagner, elle doit le donner à la famille. Et en fait, ce qui se passe, c'est que ma grand-mère va rester fiancée 6 ans.
2: 6 ans?
1: 6 ans. Chaque mois, elle remet tout ce qu'elle gagne.
2: Elle a fait sa part, en tout cas.
1: Elle a fait sa part.
2: Ça a rempli sa part du contrat.
1: Voilà. Mais alors, ce qui est fou, c'est que ma grand-mère, ma maman n'a pas travaillé, mais ma grand-mère, oui, elle a vécu seule. Pendant la guerre, mon grand-père n'avait plus de boulot. C'est elle, en fait, qui a nourri la famille. Donc, elle avait vraiment, je ne sais pas, une conscience, en fait, du monde dans lequel elle vivait pendant la guerre. Enfin, voilà, elle a soutenu des actions de résistance. Enfin, donc voilà, c'était vraiment une femme qui était...
2: Inspirante.
1: Et qui n'a jamais oublié qu'elle venait de ce milieu modeste. Donc à la fin de sa vie, quand elle a arrêté de travailler, elle a toujours continué à prêter une attention à ceux qui avaient moins reçu. Et elle m'emmenait avec elle dans ses pérégrinations. Et donc moi, qui vivais à Bruxelles, dans un quartier où tout le monde avait plus ou moins la même vie, j'ai découvert, parce qu'elle habitait Liège, que... Là où elle m'emmenait, il y avait des gens qui n'avaient rien, il y avait des gens qui étaient malades, etc. Et très vite, je me suis dit qu'il fallait contribuer. Voilà. Donc ça, c'est une première influence. Je pense que cet été, alors ça répond à quelque chose, j'ai découvert Zola.
2: Ah oui, l'influence littéraire.
1: L'influence littéraire. Ouais. Et je me suis dit que, alors toute proportion gardée, parce que c'est un homme immense, avec, enfin voilà, vraiment cette espèce de cosmogonie des Rougon-Macquart, où vraiment, voilà, il témoigne d'un monde. Moi, je me dis, mais en fait, sans le savoir, j'ai une filiation quelque part avec cet homme, parce que je pense que toute cette manière d'enquêter, de chercher, d'essayer d'être au plus juste et à la fois de faire une fiction du réel, ça c'est vraiment quelque
2: chose.
1: Puis
2: tout l'aspect social aussi.
1: Oui, oui, et enfin, il ne juge jamais ses personnages, en fait. Il est à côté d'eux, il essaie de comprendre pourquoi ils font certaines choses, même parfois les plus violentes, les plus abominables, mais en partant toujours du principe que c'est les conditions dans lesquelles on est, dans lesquelles on vit, de nécessité qui nous pousse à agir comme on le fait.
2: Mm-hmm. Alors, on a ça chez Geneviève Dama aussi, là, je pense, au recueil durant 115 minutes. Quels sont, dirais-tu, tes thèmes de prédilection, ceux que tu vas aborder dans le recueil?
1: Alors, je pense qu'il y a la famille, mm-hmm. clairement. Je pense aussi que c'est une chose qui a commencé à poindre dans ce recueil, c'est que moi, c'est une interrogation sur la question de descendre de personnes qui ont été colons. Donc,
2: c'était racine belge.
1: Mes racines belges, donc il faut savoir que la Belgique a eu une immense colonie qu'elle a pillée sans vergogne, qui est le Congo. Et moi, dans ma famille, mon grand-père, mon arrière-grand-père, j'ai un grand-oncle qui ont vécu...
2: Du côté maternel.
1: Paternel.
2: Paternel aussi.
1: Paternel.

0: à cette chose-là. Je pense aussi qu'il y a une attention à la violence, qu'elle soit
1: L'intimidation.
0: l'intimidation, voilà, à la violence du monde aussi, aux structures violentes, comme voilà, tout ce qui est la gestion de la migration et des choses comme ça qui sont extrêmement violentes puisqu'il y a une hypocrisie. On dit que les frontières sont fermées, à la fois on laisse des tas de gens embarquer sur des rafios en Méditerranée et mourir, voilà. Donc, voilà.
1: Il y a de quoi écrire, effectivement. Et puis, on va rentrer dans le recueil. Je pense que on a fait le tour. Maintenant, on va rentrer dans le cœur. Le recueil comporte 14 nouvelles. Et puis, je vais nous réserver pour la fin le fait de parler. Je veux parler de la première et de la dernière. Au regard de la structure même, parce que le titre, durant 115 minutes, annonce quand même quelque chose. D'ailleurs, ce soir, il y avait quelqu'un qui était venu en pensant que là, il allait lire un livre où il allait être question de Duras. Donc,
0: Oui.
1: il y a comme un mensonge, mais.
0: Et à la fois, il y a une vérité, mais effectivement, Duras 115 minutes, c'est plutôt un programme que l'analyse de l'œuvre de
1: Exact.
0: Marguerite Duras en profondeur, même si j'ai une énorme admiration pour cette écrivaine.
1: Oui. Alors, on va parler des univers, du fil qui les relie, qui, selon moi, est toujours cette empathie, cette humanité. Et puis, on va jouer un jeu. Là, il y en a 14, mais moi, j'en ai sélectionné 1, 2, 3, 4, 5, 6, 7, 8, je pense. Et j'aimerais ça. On va appliquer, dans le fond, la technique qu'on va apprendre dans quelques minutes sur Duras 115 minutes, c'est-à-dire, tu vas nous raconter, nous résumer brièvement. Je ne vais pas compter les secondes, là. On va pas se rendre jusque-là. Un peu l'histoire de chacune de ces nouvelles que j'ai sélectionnées, parce que je les ai toutes aimées, mais bien sûr, on a nos préférences. Alors, la première, c'est La Petite Reine. De quoi ça parle?
0: Alors, c'est deux femmes. Il y en a une qui est d'origine étrangère, qui vit en Belgique, qui est une femme voilée de culture musulmane, et qui a un souci parce que son fils doit partir en voyage scolaire à vélo, et en fait, il s'est pas roulé. Et alors, elle va demander à la narratrice qu'elle a rencontrée dans le cadre d'activités de leurs enfants si elle peut apprendre à son fils à rouler à vélo. Et cette femme va refuser. Elle va dire que c'est pas elle qui doit apprendre à l'enfant de son ami à rouler à vélo, c'est elle. Et
1: Donc, elle
0: donc,
1: va l'aider à
0: lui
1: apprendre
0: prendre
1: elle-même.
0: même à rouler.
1: Oui.
0: Ouais. Et donc, c'est oui, c'est quelque chose sur l'émancipation, sur la sororité,
1: Oui, c'est
0: sur les
1: vrai.
0: impossibilités qu'on se met dans la tête, sur comment transmettre aussi quelque chose. Tu dois aussi apprendre à transmettre, en fait.
1: Ouais, et puis il y a vraiment des beaux moments, particulièrement la finale. C'est pas trop divulgué, on peut le dire. Mais quand l'enfant qui justement doit apprendre à voit sa mère arriver en vélo, et là toute la fierté, tout l'étonnement, puis je trouvais que c'était vraiment pour cette femme-là qui d'emblée voyait même pas ça comme une possibilité là,
0: Et
1: de
0: puis il y a
1: rouler
0: la
1: elle-même.
0: joie de l'enfance de
1: Oui,
0: cette
1: de voir.
0: femme, enfin cette joie de cette femme de s'amuser à rouler à vélo, quoi.
1: Oui, oui,
0: Voilà.
1: oui. Très intéressant. Alors, deuxième, éclaboussure au pluriel, où là, on a un personnage qui est un reporter. Et voilà.
0: Il doit effectivement rendre compte d'un grand procès de trafic de stupéfiants avec énormément de prévenus. C'est un peu une manière pour lui de se remettre en selle, parce que lors d'une affaire précédente, il n'a pas gardé la distance nécessaire et il a été mouillé dans une affaire. Et donc, le
1: Il s'est
0: leitmotiv.
1: comme engagé, on
0: Oui,
1: pourrait dire.
0: il
1: Ouais.
0: a, voilà, il est sorti de son rôle, il a soutenu quelqu'un, il n'aurait pas dû le faire. Et son rédacteur en chef lui dit, Ok, je te donne encore une affaire, mais la distance, quoi. Et c'est quelqu'un, en fait, qui se rend compte qu'il ne peut pas être distant, qu'il il a une empathie naturelle, que voilà, il va

0: toujours faire corps avec son sujet et il sait que cela peut se retourner contre lui, mais à choisir, c'est ça qu'il va faire.
1: Mais on découvre aussi l'écrivaine Geneviève Dammann là-dedans aussi. T'sais.
0: C'est clair que c'est ce texte était vraiment à régler comme une question pour moi. Je me disais comment on fait quand on enquête pour arriver à faire ressortir un sujet en littérature, et surtout parce que Trace, dont tu as parlé, qui traite du trafic de drogue, j'ai approché ce milieu-là et je ne savais pas comment. Et je me sentais coupable de me plonger dans un monde et puis de dire j'écris mon beau livre et puis après c'est terminé.
1: Et là, je vais citer un passage que j'ai trouvé très, très intéressant. Peut-être que je ferai toujours corps avec mon sujet, que je sombrerai avec lui. Je ne serai jamais Bill qui écrit la vie de loin, comme on raconte une nature morte. J'aurai toujours les pieds et les mains dans le sang et la boue.
0: Mais je crois que c'est ça, en fait, la tâche de l'écrivain.
1: Ben oui.
0: Et je disais que j'ai vu une expo il y a 2 ans au Festival de la photographie à Arles. C'était Mary Ellen Mark, qui est une photographe américaine qui a fait des photos, mais en faisant vraiment corps avec les gens, en passant du temps, et on sent qu'en fait le lien continue à durer. Et qu'en fait, je crois que la première chose qui se transforme quand un écrivain écrit, c'est le corps de l'écrivain. C'est, il doit être traversé par la matière. Et donc, on ne peut pas rester à distance.
1: Absolument. On va parler maintenant de Avenue de l'aviation.
0: Ah. Alors là, c'est, ça se passe dans le cadre de toute la marche pour le climat. Il faut savoir qu'en Belgique, souvent, ce qui s'est passé... Dans quelques écoles, il y avait systématiquement, donc le jeudi, c'était la marche. Et le jeudi, les écoles mettaient des interrogations pour que les jeunes n'y aillent pas. Et on est dans ce cas-là. Donc un prof qui a décidé que quoi qu'il arrive, il maintiendra son examen. Et dans la classe, il y a un débat. Il y a un jeune qui dit « Moi, je vais aller marcher ». Et il y a une jeune fille qui est tiraillée, qui ne sait pas, qui sent que... Il faudrait qu'elle aille marcher et qu'en même temps, elle doit avoir ses points. Elle a manqué l'école, elle a été absente très longtemps. Et donc voilà, c'est cette balance et c'est pourquoi on s'engage, comment on s'engage.
1: Avoir le courage de ses convictions.
0: Voilà.
1: C'est, ça nous fait nous-mêmes réfléchir. Et encore, là on a deux personnages adolescents. C'est intéressant aussi, les jeunes face à l'avenir.
0: Oui, je les trouve. Je ne sais pas comment ils sont au Québec, mais en Belgique, ils sont vraiment très impliqués. Bien plus que notre génération,
1: ouais.
0: J'ai l'impression. Ils se battent beaucoup plus pour le monde, pour les autres. Enfin, je les trouve vraiment, j'admire ces jeunes générations.
1: Ouais, la planète va avoir besoin d'eux. Hein?
0: Ça, à fond.
1: Ils le savent, d'ailleurs. Alors, on va parler maintenant de ce qui n'a pas de prix, là, tu nous amènes en Chine. Et c'était vraiment...
0: Oui, alors, cette nouvelle est née au gré d'un voyage que j'ai fait en Chine, où j'ai réalisé avec effroi que la censure était complètement intégrée au sein des corps. Et donc, j'ai voulu raconter l'histoire d'une femme qui vient dans une foire de céramique pour présenter des objets qu'elle fait et qui se retrouve dans le monde aseptisé de la Chine et qui est dans le discours officiel chinois. Et qui essaye de s'évader et qui rencontre une petite marchande de pantoufles et aussi qui découvre un lieu qui va être détruit, qui est le Lilong. C'est ce lacis de ruelles, de toutes petites maisons qui montre la Chine d'avant et qui va disparaître au profit de buildings sans âme.
1: Je cite une phrase que j'ai trouvée particulièrement belle. C'était sale, désordonné, étrangement poétique.
0: Ouais. Ben, pour qui a mis les pieds dans le Lilong, c'est ça, il y a quelque chose à la fois de sauvage, les gens vivent dans la rue, enfin, voilà, c'est très, très beau.
1: Ça donne envie d'aller en Chine. Et bon, il y a une nouvelle qui met encore en scène des adolescentes, cette fois-ci, dont le titre est « Que des mots ».
0: Oui, alors ça parle de la violence, du harcèlement. Ça veut dire d'une jeune fille qui a vécu un chagrin amoureux, une brimade amoureuse, et qui ressent une telle violence dans son corps qu'elle ne peut pas faire autrement que de l'extérioriser et de harceler la jeune fille qui est l'élue du jeune homme qu'elle convoitait. Mais à la fois, c'est une enfant, elle ne se rend pas compte du mal qu'elle fait, et donc elle arrive. Enfin, ses actes ont des conséquences effrayantes qu'elle ne parvient pas à assumer.
1: Et j'ai trouvé très intéressant cette nouvelle-là, le ton. Tu réussis à trouver un ton où on y croit vraiment, on est dans la tête de l'ado, là. C'est pas évident d'avoir le ton juste. Et puis, ben, ça aussi, c'est remarquable dans ton recueil parce qu'il y a des changements de ton et puis on rentre vraiment dans un univers.
0: Ouais. Mais c'est ce que... J'ai l'impression que la langue doit être au plus juste la langue. En fait, c'est le costume du personnage dans la nouvelle et le roman.
1: Ah, oh, c'est beau ce que tu viens de dire. Répète ça. Sortez vos crayons. Le personnage,
0: la langue... C'est le costume du personnage.
1: Le costume du personnage.
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0: J'ai l'impression que la langue doit être au plus juste la langue. En fait, c'est le costume du personnage dans la nouvelle et le roman.
1: Ah, oh, c'est beau ce que tu viens de dire. Répète ça. Sortez vos crayons. Le personnage.
0: La langue. C'est le costume du personnage.
1: Le costume du personnage.
0: Et donc, du coup, si c'est entrer dans sa pensée, quoi, et c'est essayer de la tailler au plus juste pour qu'on puisse ressentir, être à côté de lui, entrer dans sa tête. C'est ça qui est formidable dans la littérature, c'est qu'on peut approcher de très près un personnage de A à Z, tandis que nous n'avons accès même aux êtres que nous aimons qu'à des moments fragmentés, puisqu'il y a des tas de pans de leur vie que nous ignorons. Or, le roman nous permet de suivre un personnage, la nouvelle aussi.
1: Absolument. On va parler de Sur la plage de Molivos, je ne sais pas si je le dis bien.
0: Je pense que c'est très bien.
1: Ouais, et donc là, on a encore une fois un reporter.
0: Oui, qui a une parenté avec l'autre, puisque lui aussi doit être remis en selle. Il y a eu un événement familial qui l'a complètement laissé, complètement à côté de sa vie, et puis il reprend pied. Il veut faire des reportages touristiques sur des îles d'Europe. Et en fait, il se trouve confronté à l'arrivée de migrants sur l'île et on lui demande de modifier son reportage. Et en fait, il ne va pas parvenir à dire la vérité, à dire ce qui se passe. Parce que cette violence, la douleur, tout ça,
1: c'est le corps des enfants morts,
0: est insupportable. Et il pense que la vie, ça ne doit pas être ça.
1: C'est quand même intéressant parce que, tu sais, on traverse une époque où on pense aux fake news, mais là, c'est pas un cas de fake news, c'est autre chose.
0: C'est pour ça survie à lui. On ne peut pas accepter de vivre dans ce monde qui laisse mourir des enfants.
1: Absolument. Et la dernière que j'ai choisie, que j'ai beaucoup, beaucoup aimée, et là, on retrouve Geneviève, hein, c'est parce que le personnage est nommé, en fait, la narratrice, c'est Geneviève, et le titre, c'est « Forêt », c'est une nouvelle qui est très courte, mais où on sent une plus grande implication dans le texte, là.
0: Alors, c'est une nouvelle, mais elle est tirée évidemment de quelque chose de véridique. Ça veut dire que Pour mon roman Patricia, j'ai été accompagnée dans l'écriture par quelqu'un qui n'avait pas ses papiers et avec qui, ben, après, j'ai gardé contact. Et donc, effectivement, ce jour-là, il me dit « Je dois t'annoncer une grande nouvelle. » Et moi, je l'appelais, je lui dis « Voilà, mais moi, je voulais t'emmener en forêt, marcher en forêt, il fait beau, est-ce que ça te dit ?» Et il me dit « Oui, mais je ne suis jamais allée dans la forêt. » Et donc, on marche dans la forêt et tout le temps, je lui demande « Mais c'est quoi ta nouvelle ?» Et en fait, je ne l'apprendrai qu'à la fin de la marche.
1: Est-ce qu'on on leur dira pas. On va laisser on va vous laisser sur le suspense, mais la nouvelle en question, quand on apprend la nouvelle, on comprend tout d'un coup, parce que, comme je disais, la nouvelle est très courte, mais ça laisse entendre une longue histoire qui n'est pas racontée, mais qu'on imagine.
0: Mais ça, c'est ce que j'aime en littérature, c'est toujours l'implicite. Je trouve, bon, il faut en dire évidemment suffisamment, oui. Mais c'est toujours dans ce qu'on donne à voir comme une petite fenêtre entrebâillée et on voit un filet de tout un monde. Et ça, je trouve que... Et surtout dans les histoires de migration, les gens ne vous racontent pas tout parce qu'ils ont souvent beaucoup souffert, ça a souvent été très pénible, ils ne vont pas retourner en arrière, ils ont lâché ce qui est derrière pour partir vers l'avant. Et donc, je voulais... Voilà.
1: Très bien réussi, en tout cas. Alors, maintenant, on va parler de la construction du livre. J'ai dit qu'il y avait 14 nouvelles. La première s'intitule « Leçon de théâtre ». Alors là, on voit poindre Geneviève Dama, qui est dramaturge et qui raconte un peu, et là je cite un passage en page 9, « Ce projet, c'était ma vie ». Donc, on sait à quel point on peut s'investir dans des projets. Et là, il y a la critique de théâtre qui démolit systématiquement le travail. Et c'est un texte qui va porter sur le rôle du critique. Puis c'est intéressant que ça soit placé en début de texte parce que, en début de recueil, je veux dire, parce que tout d'un coup, nous-mêmes, comme lecteurs, on se dit « Oh oui, c'est vrai, cette phrase-là, ce projet, c'était ma vie. » Donc, quand on écrit, on se commet et donc ça nous amène nous-mêmes à être empathiques avec l'écrivaine qu'on va lire, pas qu'on craigne ce qui va arriver parce que là, on est vraiment dans une autofiction. Parce que on a Geneviève Dama qui est mère, qui vient d'avoir un bébé. Bon, on voit que tu as joué avec la réalité aussi parce que t'as eu des... Moi, la dernière fois que je t'ai vue, t'étais enceinte, hein? Ça fait plusieurs années. Donc, moi, j'ai fait un lien tout de suite. Mais donc, c'est ça. Donc, c'est après une pièce, là, que...
0: Donc, c'est après une pièce. Donc, Le point d'ancrage de cette nouvelle, c'est que comme je joue au théâtre, effectivement, j'ai eu un jour une très mauvaise critique et tout d'un coup, il y avait ce sentiment à la fois d'écrasement, d'anéantissement, parce qu'effectivement, on fait de son mieux et puis voilà, mais en même temps, c'est la loi, parce que si on veut se mettre dans la lumière, il faut accepter que les gens n'aiment pas ce qu'on a fait, enfin, où est le droit de réagir à ce qu'on a fait. Et puis, à un moment... la nécessité d'écrire pour faire quelque chose, en fait, de cette blessure narcissique, ça a été ça. Alors, la question, c'est aussi de refuser d'être ce qu'on dit de vous, que vous n'êtes pas ça. Refuser d'être réduit à la manière dont on vous nomme. C'était aussi une manière de... Dans cette histoire où ben, voilà, c'est une narratrice qui vient trouver la critique pour lui dire « et moi ça ne me va pas », c'était aussi une manière de réaffirmer qu'est-ce que c'est le théâtre, qu'est-ce que c'est la critique, de quoi est-ce qu'on a besoin pour avancer et de le faire de manière joyeuse, ludique, foutraque, parce qu'il y avait on se rend bien compte que la narratrice était en point de rupture, qu'elle est quand même, sa vie est au bord de l'implosion et donc...
1: C'est un peu cinématographique, hein? C'est peut-être la nouvelle où on voit un film presque.
0: Oui, parce qu'on voit évidemment le rapport de force, la domination, la violence, puis les choses qui peuvent vite se renverser.
1: Enfin, ouais, voilà. Ouais. de manière accidentelle.
0: Tout à fait.
1: Dire. Mais vraiment, c'est délicieux comme entrée en matière. Et puis, mais la dernière, parce que tout le long, il faut bien le dire, on a ce titre en tête sur la page couverture du RAS en 15 minutes, puis on se dit, mais coudonc, ça ne parle pas du RAS. Puis il y a comme une tension. Et là, on arrive à la chute, finalement, avec cette nouvelle qui s'intitule « Duras en 15 minutes ».
0: Donc, je suis partie, en fait, dans les années 70, il y avait des séminaires pour hommes d'affaires ou directeurs d'entreprise, des séminaires de lecture rapide, parce que ça leur permettait non seulement à ces gens d'avoir un vernis de culture générale et à la fois de ne pas perdre de temps à lire des livres. Et donc, c'est tout un processus. Et voilà. Et donc, j'ai mis un narrateur, un personnage, pas de narrateur, mais un personnage dans cette situation-là qui mène toute une vie brillante de chef d'entreprise avec ce vernis policé et puis qui, en 2008, perd son entreprise et qui se retrouve seul et qui, voilà, à un moment, essaye de redécouvrir la lecture.
1: Parce que la lecture avait une fonction de plus reliée à la culture, au fait de paraître.
0: Oui, c'est ça. C'était dans la culture, dans ce qu'elle a comme lien social qui te situe comme homme cultivé, homme intelligent, homme puissant, mais ce n'était pas la culture.
1: La technique qui est enseignée, c'est de lire. On leur promet qu'ils vont réussir à lire Moderato Cantabile en 15 minutes.
0: Et donc, ils y parviennent en supprimant les détails, en clignant des yeux très rapidement. Enfin, il y a tout un système, en enlevant, parce qu'on a toujours une petite voix quand on lit à l'intérieur, en supprimant sa petite voix intérieure, enfin, toutes des choses comme ça. Et effectivement, à la fin du stage, il arrive à lire Moderato Cantabile en un peu moins de 15 minutes.
1: Ouais.
0: Mais par contre, qu'est-ce qu'il saisit de Marguerite Duras, ça?
1: Et là, ce qui est intéressant, et pourquoi je trouve que le fait qu'on lise ce texte-là en terminant, c'est que tout d'un coup, ça nous ramène à ce qu'est véritablement la littérature. Et là, je vais te citer, en fait, c'est le personnage, justement, du financier là, qui redécouvre la littérature. Il dit, il tentait de retenir chaque bribe, de fixer chaque lambeau de l'histoire, tous les détails, parce que ce sont les détails qui font la différence.
0: Et ça, je crois.
1: Absolument. Et puis nous, on termine la lecture de ce texte-là, puis on se dit, comme lectrice, comme lecteur, on se demande, est-ce que j'ai porté une véritable attention à tous ces détails? Et puis ça nous amène à nous questionner comme lecteur, comme lectrice. C'est pour ça que je trouve intéressant au niveau de la construction, parce que au début, c'est peut-être moins une déformation comme on dit, mais c'est bien cette façon d'interpeller, de nous faire nous questionner nous-mêmes en train de lire, tu vois.
0: Oui, et puis c'est quoi l'art? C'est quoi le regard qu'on porte sur l'art? À quoi ça sert? Qui sont quand même dans les deux nouvelles très présentes. Alors, ce déroulé, cet ordre des nouvelles, en fait, c'est Éric Simard qui l'a proposé. Donc, et c'est vrai que je trouve que la manière dont il a organisé tout le recueil est forte. Il y a vraiment une vraie tension dramatique, d'abord aussi puisqu'on se dit pourquoi ce titre, mais aussi cette manière de sentir que dans la première nouvelle, la question de l'art n'est pas anodine et d'avoir ce fil qui est tiré jusqu'à la fin.
1: Ah, c'est un travail de maestro.
0: Oui,
1: vraiment. Donc, est-ce que tu as un autre projet avec Éric déjà?
0: On n'en a pas encore discuté, ce serait chouette.
1: Oui.
0: Mais en tout cas, Éric Simard, il envisage en fait le lien entre éditeur-auteur comme une relation. Donc, ce n'est pas un objet qu'on va fabriquer ensemble, c'est un lien qu'on tisse. Donc, je pense que ça ne s'arrête pas.
1: Et puis, qu'est-ce qu'on te souhaite pour le Salon du livre de l'Outaouais, là?
0: De belles rencontres avec des lecteurs, de beaux échanges, la découverte de ce salon, je n'y suis jamais allée.
1: Tu vas découvrir cette région du Québec aussi.
0: Oui, que je ne connais pas, donc ça c'est formidable. Mm-hmm. Quelle chance. La littérature nous fait voyager beaucoup, que ce soit en lisant un livre ou en accompagnant un livre, en rencontrant quelqu'un qui a lu un livre.
1: Ben, merci de m'avoir accordé cette entrevue dans le feu roulant de toutes ces activités que tu fais dans ton quand même un court séjour, une semaine. Si tu es resté plus longtemps, on aurait pu en faire encore plus, mais on en a profité. Alors j'espère que nos lectrices, nos lecteurs vont avoir envie d'aller se procurer Duras en 15 minutes. C'est, ça vient tout juste de paraître chez Ventricule Gauche. Merci Geneviève.
0: Merci.
1: Et à la prochaine.
0: Le temps consacré.
1: Oui, à la prochaine.

0: Alors, vous venez d'entendre la chanson « Rêvez mieux », qui est une chanson de Daniel Bélanger, vous l'avez reconnue, interprétée par Charlotte Cardin. J'ai choisi cette chanson pour compléter l'entrevue avec Geneviève Dama parce que c'est aussi une chanson qui fait partie de la série « Empathie » de Florence Lompré. Et moi, tout le long que je lisais le livre de « Les nouvelles de Geneviève Dama », je me sentais un peu comme dans la série « Empathie ». Donc, voilà, c'est le petit lien que j'ai fait. Alors là, on arrive à un moment de l'émission où j'ai annoncé une chronique, mais vous savez, dans la vie, des fois, il arrive des choses. Et puis là, j'ai aperçu une chemise rose fluo. C'est mon ami Mike Seviano, parce que vous savez qu'il a une émission à 21h tous les jeudis, parce que lui, la radio, il en mange. Alors, je l'ai attrapé par le collet, parce que, et là, il est devant moi, puis on a même permuté nos places. Il est à ma place d'animateur. Bonsoir, Mike!
1: Allô, est-ce que j'ai le droit de parler, là?
0: Ben, t'as le droit de parler.
1: Allô, Linda.
0: Allô, Linda. En réalité...
1: En fait, tu m'as accroché, tu me dis, installe-toi là, puis ouais. Ben là, je sais pas...
0: Tu savais pas pourquoi.
1: Non, l'émission est presque finie, mais je suis là, puis j'anime le bout d'émission, parce que tu vas faire ta chronique.
0: Je vais faire ma chronique, c'est sûr, je l'ai annoncé, je vais la faire. Mais avant, parce que je cherchais une manière de souligner... quelque chose de très important pour nous. En fait, tu es l'objet d'une grande fierté, Mike, pour l'équipe de Libraire de force, parce que on a entendu entre les branches, mais pas entre les branches du tout, parce que maintenant, c'est tout le monde le sait au Québec.
1: Je pense, presque.
0: Tu as obtenu le prix du libraire de l'année de l'ALQ. C'était il y a 2 semaines.
1: C'est la semaine passée, mardi soir, au Gala dernier. Des libraires, j'ai obtenu le prix d'excellence.
0: C'est extraordinaire. Et qu'est-ce que c'est que le prix d'excellence? Ben, on dit que derrière chaque grand livre se cache souvent un libraire d'exception. Hein? Là, j'ai pogné ces informations-là sur le site, évidemment. Oui, hein? Et le comité de sélection de l'ALQ a dû trancher parmi 6 candidatures de haut vol pour sa remise du prix d'excellence à un ou une libraire. Et un cadre qui témoigne de la vitalité et du renouveau constant du métier, mais une figure s'est imposée par la profondeur de son empreinte, Mike Seviano!
1: C'est moi!
0: Et qu'est-ce que ça fait d'être reconnu?
1: Très agréable. Je le prends avec beaucoup de fierté et d'humilité. Bon, l'humilité que je peux avoir, vous le savez. Mais non, sincèrement, très sincèrement, je suis fier de ce prix-là. Je pense que ça peut permettre de encore mieux connaître le métier de libraire. Je trouve que c'est une belle reconnaissance de se faire dire que ben on a travaillé depuis 30 ans en librairie, puis qu'on est rentré il y a 30 ans à faire en librairie, puis que ben c'est reconnu par nos pairs, tout ça, et qu'on me dit ce qui est agréable, le prix, mais c'est toutes les félicitations qui viennent depuis les gens qui me croisent, qui m'envoient des messages, hey Mike, merci, félicitations, on est content pour toi, c'est très agréable.
0: Mais en tout cas, on est très, très fiers. Il y a une citation de toi qui dit « Être libraire, c'est créer des ponts durables entre les œuvres et les gens. Mm-hmm. » Et puis, tu es aussi l'âme de libraire de force. Toi, tu es libraire de toutes les manières possibles au monde.
1: Oui.
0: Hein? T'es un libraire de force,
1: je
0: toi.
1: Je suis un libraire de force, voilà. Fait que là, je suis libraire de force, libraire d'excellence.
0: Libraire de force et libraire d'excellence.
1: Oui.
0: Je sais pas, faudrait qu'on décerne un trophée à libraire de force. Mais en tout cas, tu fais rayonner notre émission aussi.
1: Merci, c'est ça que vraiment. Je voulais. Merci beaucoup. Écoute, tu as assez parlé de moi, là. T'avais pas une chronique à faire, toi, non?
0: Bien sûr. Fait que là, je vais m'adresser à toi, parce que franchement, parler tout seul...
1: C'est une nouvelle chronique.
0: C'est une nouvelle chronique.
1: Donc, tu as créé un thème.
0: Un thème. Ça s'intitule « Morceau de choix ». On l'écoute, le thème.
1: Bien, on part au thème, puis après, on va entendre cette chronique.
0: Voilà.

0: C'est du violon, ça.
1: Ah
0: c'est
1: oui!
0: Beau.
1: Donc, c'est un morceau de choix,
0: ben
1: voyons.
0: Oui, c'est très beau.
1: Alors,
0: c'est quoi, morceau de choix?
1: Ben, mon morceau de choix, c'est Geneviève Dammard, bon. Tout est dans tout.
0: Ben oui.
1: Ben là, on vient de l'entendre et elle l'a fait paraître récemment chez Grasset.
0: Oui.
1: Imagine-toi donc, mais elle n'a pas travaillé avec, avec quelqu'un d'autre.
0: Okay.
1: Un livre qui s'intitule Traces.
0: Mm-hmm.
1: Et tiens, je vais te demander de lire la quatrième de couverture, comme ça, tu vas le découvrir.
0: Mince, pâle et tendu, Farkas court pour dealer, afin de subvenir aux besoins de sa mère, avec qui elle vit dans une cité délaissée. La jeune adolescente solitaire vend de la cocaïne après les cours. Au lycée, son professeur de sport ayant remarqué ses qualités d'endurance, elle découvre un exutoire, bientôt une passion, la course. Cette nouvelle activité devient vite incompatible avec les tâches qui lui sont confiées par son chef de réseau. Trahison, règlement de compte et tuerie se multiplient. Que choisira Farkas, la course ou le trafic?
1: Eh oui, alors on est dans une espèce de... c'est presque une tragédie grecque, là, tu sais.
0: Ouais, okay.
1: Il y a comme un choix à faire et ça nous tient un peu en haleine.
0: Mm-hmm.
1: On se rappelle, Geneviève Dammard est belge et là, on a la Belgique des tours comme on a les cités en France. Alors là, c'est intéressant. Puis là, je vais vous citer déjà en page 32. Puis là, c'est une narration au jeu. C'est la jeune Farkas. Je ne m'imaginais pas qu'un jour je travaillerais pour la bande. Quand je suis arrivée dans les tours, je croyais que l'école te sort de tout alors qu'elle ne peut rien pour ceux qui ont déjà le genou à terre. Et c'est là l'intrigue, parce que là, mm-hmm. il y a un prof qui va croire en elle, mais est-ce que ça va être suffisant pour la sortir du sombre destin qui la guette? Au début, elle est guetteuse, ensuite elle devient guetteuse-vendeuse,
0: mm-hmm.
1: puis là, tranquillement, elle va se rapprocher du boss, le chef du réseau, si on veut, qui va lui confier des missions dangereuses où elle risque d'être ramassée par les keufs,
0: oui.
1: les keufs étant les policiers.
0: Oui.
1: Évidemment, elle a besoin d'argent, son père les a quittés, sa mère et elle. Et puis, ben c'est ça, sa mère, elle enfile plusieurs boulots,
0: mm-hmm.
1: mais elle a aussi besoin de l'argent qu'elle rapporte. Mais sa mère ferme un peu les yeux pour pas savoir d'où vient l'argent. Puis en parallèle de ça, ben avec le prof qui la remarque parce qu'elle fait de la course puis elle est vraiment rapide,
0: mm-hmm.
1: tu sais, c'est cette idée de fuite aussi,
0: oui.
1: là. Fait qu'elle va se tailler une place de choix dans les compétitions au point où sa vie pourrait... Il est en train de changer, tu sais. Donc, c'est un livre qui nous amène dans une... C'est un peu anxiogène, c'est une immersion dans le milieu. Et Geneviève Dammard fait des recherches, évidemment, puis à la fin, elle remercie, par exemple... je vais vous en citer quelques à remercier,
0: mm-hmm.
1: Des médecins, des détenus, des avocats, des prévenus, des sportifs, des magistrats, des travailleurs sociaux, des citoyens, des entraîneurs, des directeurs sportifs.
0: Et
1: tu vois qu'elle s'est documentée là, pour,
0: mm-hmm.
1: Pour écrire ça parce qu'on plonge vraiment. Et puis même la langue du texte, on est dans l'argot belge. Là.
0: Mm-hmm.
1: Puis tu sais... en tout cas, il y a des passages que j'aurais aimé vous lire. Évidemment, j'aurais pas le temps, comme d'habitude.
0: Ben oui.
1: Mais le ton est là, l'écriture est brute, est directe, sans fioritures ni détours, voire expéditive. Tu sais, il y a pas de fluff là. Ça contribue aussi à nous mettre dans l'atmosphère. Puis comme je vous dis, c'est un peu anxiogène,
0: mm-hmm.
1: parce qu'on se demande, elle va-tu résister? Tu sais, il y a des moments où on se dit, oui, elle va s'en sortir. Puis l'instant d'après, on dit, ah ben non, elle s'en sortira pas, tu sais. C'est une description d'une réalité qu'on va sentir de l'intérieur. Encore une fois, le choix narratif du jeu et le ton, ça joue pour beaucoup. C'est vraiment dur de pas être happé par ce livre-là.
0: Okay.
1: Puis ça lève le voile sur une réalité qu'on connaît peu. C'est questionnant, surtout quand on était prof comme moi,
0: oui.
1: à quel point c'est possible de s'en sortir quand on vient d'un milieu aussi violent et démuni, t'en penses quoi, ton Mike?
0: Ah, je pense qu'effectivement, bien, ça a l'air super intéressant, je veux lire ça, moi.
1: Ben oui, toi, le super libraire, là, tu n'as pas besoin de le lire, tu vois, je te l'ai résumé un peu.
0: C'est parfait, merci beaucoup, j'ai tout emmagasiné ça.
1: Expéditif comme...
0: Mais c'est un beau morceau de choix.
1: C'est un beau morceau de choix,
0: oui.
1: voilà.
0: oui.
1: La semaine prochaine, c'est toi qui es au micro.
0: Oui, c'est moi qui est là au micro, la semaine prochaine, je vous prépare une belle émission encore.
1: Bon, puis moi, je reviens le 21 mai.
0: Mm-hmm.
1: c'est une émission qui va tourner autour de la mort. Je vais avoir Mélanie Noël avec La mort des autres.
2: Oui.
1: Et Élise Turcotte et l'illustratrice Caroline Mérola qui vont venir nous parler de l'été de la pluie.
2: Oui.
1: La bande des... pas la bande, mais l'album.
2: Oui.
1: Et Jonathan Bécotte qui était fou comme un balai à l'idée d'être dans la même émission qu'Élise Turcotte, qui est son idole. Et puis Jonathan aussi va nous parler d'un album jeunesse qui aborde la question de la mort. Donc,
0: Je viendrai m'installer un peu à l'écran. Pas à l'écran, mais en
1: oui,
0: studio.
1: Oui, parce que tu es en train d'apprendre, toi, là, à faire la mise en onde.
0: Oui, c'est ça, pour l'émission.
1: Y a-t-il quelque chose que tu fais pas, toi?
0: Des affaires que je fais pas, mais construire une maison, je suis pas bon.
1: Bon, mais ce soir, c'est quoi ton émission?
0: Ce soir, Fréquence Yano, avec Camilla, on parle de parc. C'est Allons au parc. On parle de se promener dans les parcs de la ville puis dans les CEPAC.
1: Super. Merci à Amélia Lachance-Andreville,
0: oui,
1: qui est en train de t'enseigner le métier. Merci à mes invités de ce soir, Olivier Sylvestre, Marie-Louise Bibiche-Momba et Alexis Diamond. Voilà, c'est terminé.
0: Merci.
1: Bye tout le monde.
0: Salut.

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3: Ah, le questionnaire de Proust. On répond n'importe quoi. Hein, puis...
4: J'en ai une autre.
3: T'en as une autre? Oh, oui,
4: à la question, quel serait ton plus grand malheur?
3: Ouais.
4: Tu réponds la surdité.
3: Ben oui.
4: Ma question, Sylvain, ça ne te tente pas de composer la 10e symphonie de Beethoven?
3: Tu sais pourquoi? Beethoven était sourd. Il y en a qui disent que ça s'entend.
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6: Sainte Vierge, qu'est-ce que je vois là? C'est lui en personne, de Limoilou à Montréal, en passant par Aurore Boréal. Le chanteur est toujours le même, derrière sa musique se révèlent des poèmes. Sylvain Lelièvre, auteur, compositeur, professeur, poète et interprète. Bienvenue parmi les souverains anonymes.
7: Bonjour, je m'appelle Beauvoir.
8: Salut Sylvain Lelièvre, moi c'est Tiwil.
9: Mon nom est Daniel et je suis musicien aussi.
10: Je m'appelle Acher, je viens d'Israël.
11: Je m'appelle Alfredo, je viens de Guatemala.
12: Je m'appelle Bi, je tiens à dire bonjour à ma fille, à mon petit garçon et à ma femme aussi.
13: Mon nom est Martin, je dis bonjour à Alexandre et toute ma famille, Martin.
14: Mon nom est Guy et je vous dis merci de voir venir ici aujourd'hui.
15: Bonjour, je m'appelle Alfredo et bienvenue à tout le monde. Du mon chemin.

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